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Lecture du livre des Actes des Apôtres. Pendant qu'Apollos était à Corinthe, Paul traversait le haut pays. Il arriva à Éphèse, où il trouva quelques disciples. Il leur demanda : Lorsque vous êtes devenus croyants, avez-vous reçu l'Esprit Saint ? Ils lui répondirent : Nous n'avons même pas entendu dire qu'il y a un Esprit Saint. Paul reprit : Quel baptême avez-vous donc reçu ? Ils répondirent : Celui de Jean le Baptiste. Paul dit alors : Jean donnait un baptême de conversion et disait au peuple de croire en celui qui devait venir après lui, c'est-à-dire en Jésus. Après l'avoir entendu, il se fit baptiser au nom du Seigneur Jésus. Et quand Paul leur eut imposé les mains, l'Esprit Saint vint sur eux et ils se mirent à parler en langue mystérieuse et à prophétiser. Ils étaient une douzaine d'hommes au total. Paul se rendit à la synagogue où, pendant 3 mois, il prit la parole avec assurance. Il discutait et usait d'arguments persuasifs à propos du royaume de Dieu.